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Bonjour. Vous êtes en communication avec un répondeur téléphonique qui vous donne la possibilité de laisser un message ou un numéro de téléphone. Mademoiselle d'Iberville pourra vous rappeler à son retour. Vous avez 3 minutes. Attention, parlez.

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0: dis rien parce que je veux pas faire de scandale, mais alors, quel pot de colle. Il se fait des idées ou quoi? J'ai accepté cette série de slow avec lui pour pas faire tapisserie devant les copines, mais alors, j'en vois plus le bout.
1: Mine de rien, je suis en train d'emballer, moi. J'emballe sec. Allez, vas-y, genou, attaque. Ça marche. Accroche-toi, genou. La nuit est à nous.
0: Ça n'en finit pas. Qu'est-ce que je regrette d'avoir dit oui à ce type. En plus, il s'est aspergé d'eau de toilette. Mon Dieu. Je sais pas ce que c'est que cette eau de toilette, mais alors, drôlement incommodant.
1: Elle est pas mal, ma cavalière. Elle est pas terrible, mais elle est pas mal. Pour une fois, j'ai pas hérité de la plus moche. Il y a pas longtemps, je me suis coltiné une géante toute la soirée. Au moins, celle-là est à ma taille. Elle est pas terrible, mais elle est à ma taille.
0: Pas du tout mon genre, ce garçon. Moi, j'aime les grands blonds, alors je suis servie. Comme Metec, on fait pas mieux. Je suis sûre qu'il doit être libanais ou quelque chose. Quelle horreur. Oh, et puis alors il me donne chaud à me coller comme ça. Et vas-y que je te colle, et vas-y que je te colle.
1: Dommage qu'elle ait les mains moites. Ça me gêne pas des masses, mais elle a les mains moites. C'est pas ce que je dois lui faire de l'effet. C'est l'excitation, ça. Je vais lui mordiller le lobe de l'oreille. Si elle me fout pas une baffe, c'est que j'ai ma chance. Ouais, c'est pas dans la poche. Faut s'accrocher. Accroche-toi, Jeannot.
0: Il m'a mordu l'oreille, il m'a fait mal, ce con. Il est con, ce type. Oh, et puis alors, qu'est-ce qu'il cocotte? Cette eau de toilette, nauséabonde. S'il y avait pas les copines qui me regardent, comment que je te le planterais là? Mais ça, Arlette et Josie, je veux pas leur faire ce plaisir. Elles en sont vertes de me voir danser, malades de rage. Alors ça maintenant, tant pis, je vais au bout. Mais alors, on peut dire que ça me compte, hein?
1: Elle en peut plus. Je la rends dingue, la poulette. Et encore, j'ai pas senti le grand jeu. Attends un peu que je me déchaîne. Allez, vas-y, genou, emmène-la au ciel.

0: dernière fois que je viens danser. Tant pis si je coiffe Sainte-Catherine, mais alors, les exciter comme ça, merci bien.
1: Je vais lui griffer le dos avec mon pouce. Il paraît qu'elles adorent ça, ces chiennes. Je l'ai lu dans une revue spécialisée. On va voir ce que ça donne. Je vais partir du bas du dos et remonter jusqu'à la nuque.
0: Aïe ! Mais il est givreux, ce mec. Il vient de me labourer la peau du dos avec son ongle. Tu parles de plaisir ? Moi qui ai un mal fou cicatrisé, c'est bien ma veine. Il a fallu que je tombe sur un sadique. C'est tout moi, ça. Il manque que ça finisse, ce gelot, parce que je suis au bord de l'esclandre.
1: Bien joué, Jeannot. Elle est à point, là. Elle est à point. Il n'y a plus qu'à porter les stockades. Allez, vas-y, Jeannot. Vas-y, mon fils. Il faut conclure maintenant.
0: Berk. Berk, berk, berk, berk, berk.
1: Et voilà le travail. C'est pas si compliqué, les gonzesses. Il faut savoir s'imposer. C'est tout.

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1: Il est 9h. Nous fêtons aujourd'hui 14 juillet, Saint Camille. Saint Camille est le patron des personnes malades, des hôpitaux, du personnel hospitalier et des infirmières. C'est la journée mondiale de l'orque.
2: What's going on?

Ah, je viens d'apprendre quelques bonnes petites choses. Bien le bonjour à toutes et à tous. Je viens d'apprendre notamment que Saint-Camille, c'était l'hôpital ici, maintenant, qui était situé le CHR. Et voilà pourquoi on l'appelait Saint-Camille. Ah, ah, bonjour tout le monde. Nous sommes le 14 juillet, Jean-François avec vous. Et à 10h, nous serons en compagnie de l'ami Julien. Ah, on a pris l'habitude tous les 15 jours de le retrouver. Je passe toujours un très très bon moment avec lui. J'espère que c'est votre cas également.

qui dit 14 juillet dit également fête nationale de nos voisins français. Alors, je vais saluer déjà nos animateurs qui nous viennent du nord de la France, en les saluant bien, que ce soit du côté de Givet, mais également du côté de Wattrelos, ou alors Roubaix, bien entendu, et puis alors tous vous, tous les autres Français qui nous écoutent. Oh là là, Jean-François, il patine ce matin. Oui, oui, oui, oui. Mais pas encore assez que pour vous annoncer mes marraines et parrains de cette émission, Gisèle de Gève, Karine et David, Monique de Buzet, Nicole de Andois, Didier et Françoise, Josette Francine, Robert et Yves, Luce de Mettel, Léona du Gonois, Louis et Agnès, Monique et Daniel, ainsi que Marie-Jo.

Et vous avez entendu que c'était la journée internationale de l'orque. Alors, c'est bien entendu le mammifère marin que l'on parle. Et puis, tiens, petit communiqué, je serai avec vous ce jeudi en compagnie de Jean-Paul à 14h. Et puis à 18h, vous serez en compagnie d'Étienne et Serge Reggiani. Ah, si vous aimez Serge Reggiani, vous allez connaître tout de lui de A à Z. Aimer comme on respire. Ben oui, certaines personnes, c'est comme ça, n'est-ce pas ?

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Et c'est vrai que l'été, ben, c'est votre radio, si vous êtes dans les campings, avoisinants notamment, hein, ou même à l'étranger, hein, puisqu'on nous écoute également sur le 3W Radio Chevauchoir.be, ben, on vous souhaite une très très bonne matinée. Alors, à nos amis français, j'ai pensé à un petit truc. Tiens. Vous vous souvenez, les Beatles, ils avaient fait un petit truc qui commençait aussi par la Marseillaise. Eh bien, c'est rien que pour vous, parce que je ne vais pas vous mettre la Marseillaise en entier, n'est-ce pas? On mettra la Brabançonne le 21 juillet, c'est-à-dire mardi prochain. Voilà.

Alors, si je me trompe pas, si je traduis un petit peu ce que ça voulait dire, ben ça veut dire simplement que ce que vous avez besoin, c'est de l'amour, hein, donc tout simplement. Voilà, c'est la traduction que je pense avoir fait de bonne. Et c'est quand tu veux d'ailleurs, hein. Hop là là, c'est parti avec Salvatore Adamo.

qui m'a dit, hein, oh, bah oui. Alors, on va mettre un petit peu de sensualité là-dessus avec Axel Red. Et c'est revisité, mes enfants. Et attention, ça démarre.

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2: Voilà, après ces petites annonces, je vous fais un petit tour dans, je sais pas moi, dans les années 20 peut-être, avec un petit Charleston. Et c'est vrai que les danseurs de Charleston, quand je vois lors des différentes activités, il y en a très très peu. Donc si vous êtes des danseurs de Charleston, j'espère avoir trouvé une bonne version, parce que je ne suis pas trop fan, enfin je ne suis pas trop...

connaisseur, disons, du Charleston. Alors, bah, on va essayer avec Jackie Rose, The Charleston. C'est revisité, bien entendu.

0: charmant, c'est Charleston.
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0: Dicton à vérifier, bien entendu. Allez, c'est samedi 25 juillet. On vous invite à aller à la côte belge. Donc, voyage à Blankenberg en autocar, départ de nos locaux. Donc, n'hésitez pas, il reste encore des places dans l'autocar. Et voici pour vous, par exemple, Lio. Je l'ai choisi avec deux titres. Voici le premier, puisqu'on parle de voyager en autocar, le voyage immobile.

Les voyages immobiles en compagnie de Lio, un titre qu'on ne connaissait pas et pourtant ça fait partie de, je vais dire, de ces titres qu'elle a sortis sur ses différents albums. Je ne sais plus le titre de l'album, mais toujours est-il que voilà, c'est une chanson officielle. Elle l'a chantée aussi, et là, le deuxième titre, c'est Motus à la muette. Alors moi, je me suis dit, tiens, comme on va à Blankenberg le 25 juillet, eh bien, dans le car, on chanterait peut-être bien Motus à la mouette. Comme ça, on sera un petit peu tranquille. Hein, vous voyez ce que je veux dire, n'est-ce pas? Allez, bonne journée à vous.

Alors, voici ce motus à la muette. Ben oui, je pense que c'est cette chanson que je découvre. Elle n'est pas très très muante, donc on ne la chantera pas. Mais par contre, j'ai trouvé un petit truc bien charmant, et je sais bien qu'il y a pas mal d'entre vous qui nous écoutez, hein, et qui sont bien entendu à l'âge de la retraite. Pour certains, l'âge de la retraite ne veut pas dire repos, hein, donc nous entendons-nous bien, hein. Mais voilà, en théorie, retraite veut bien dire ce que ça veut dire. Alors le petit Benjamin, il nous a fait une petite chanson avec la danse des retraités. Ben c'est tout spécialement pour vous qui nous écoutez aujourd'hui.

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4: Ah, n'hésitez pas, hein, c'est toujours une petite partie de plaisir et puis on prend du bon temps. Allez, le titre suivant, j'ai trouvé aussi sur une, c'était une playlist de chansons bretonnes. Et le titre c'est « Allez hop, à l'EHPAD ». Alors qu'est-ce qu'une EHPAD en France? Je vais vous expliquer ce que ça veut dire. Donc EHPAD, c'est l'abréviation de « Établissement d'hébergement pour personnes âgées dépendantes ». Donc c'est-à-dire c'est une maison de repos, quoi, hein, tout simplement. Mais bon, en France, c'est la France, n'est-ce pas, mes enfants? Allez, bonne fête, mes petits Français. Bonne fête nationale à vous.

Et je l'offre bien entendu à toutes les maisons de repos, et je pense au Richemont Habu, hein, qui nous écoutent régulièrement. Et bien le bonjour à vous toutes et vous tous. Et j'espère, hein, franchement, à vous qui êtes plus âgés que moi, bien entendu, même les plus jeunes, hein, même les gens de ma génération, eh bien on souffre un petit peu de temps en temps de la chaleur, mais voilà, hein, c'est comme ça, et puis on se plaint toujours, hein, donc au bout du compte, hein, on n'est jamais binoche. Comme on dit, ma belle hirondelle, ah ben oui, hein, l'hirondelle, ça fait le printemps, comme on dit, mais ça fait l'été aussi, et je vous prie de croire que pour l'instant, elle s'en donne à cœur joie dans tous les sens, et vos insectes, eh ben, ça disparaît, je veux dire, très très bien, puisque faut savoir que l'hirondelle se nourrit énormément de nos insectes, de nos jardins, donc l'importance d'en avoir autour de chez soi. Et je lisais, par exemple, qu'un pigeon ramier, je ne sais pas si vous voyez ce que vous... Un pigeon, tout le monde connaît un pigeon, mais le ramier, lui, il a deux collerettes blanches en plus que le pigeon classique. Eh bien, quand vous en avez un dans votre jardin, c'est que votre jardin, il est paisible. Voilà, c'est qu'il s'y plaît bien et qu'il est paisible. Et c'est un point de repère. Eh bien, franchement, dans mon jardin, je m'y plais bien parce que j'ai des pigeons ramiers. C'est pas pour ça que je le dis, mais voilà, c'est comme ça. Et voici ma belle hirondelle. Et elle chante, hein.

Ah, les amateurs d'hirondelles, ben voilà, c'était un petit morceau pour vous, bien entendu. Et puisque c'était un petit peu de musette, eh bien, je vous propose ce dimanche, sous notre guinguette, bien entendu, à la guinguette du Chevauchoir, une animation accordéon, hein, avec un accordéoniste, chanteur, qui sera prévu dès 14h, donc entrée gratuite ce dimanche. Voilà, comme c'est les congés, on avait décidé de ne pas faire grand-chose, et puis on s'est dit, allez, on va pas vous laisser tomber, on va vous faire une animation gratuite avec un accordéoniste chanteur. Alors, on continue avec, par exemple, Around the World, la la la la la. Oh, oh, je connais quelqu'un qui aime bien, c'est la la la la la.

heure et 50 minutes. Ah oui, dans 10 minutes, Julien sera avec nous, avec son bout d'histoire à 11h, et puis sa musique. Vous savez, Julien est un grand chercheur, et je vais dire que musicalement, des fois, il nous épate. C'est même pas des fois, c'est tout le temps. Et après tout, je vous le dis franchement, que ce soit clair.

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1: Et que ce soit clair, bien entendu, c'était Stromae, vous l'avez reconnu, il est en association avec un DJ, hein, Paul Kalkbrenner. Alors, on continue avec un petit remerciement de ma part, tiens, tout simplement, et je vais vous offrir le titre à vous toutes et tous, mais également à mon épouse, puisque vous avez entendu notre anniversaire de mariage dimanche, et vous avez été nombreux à nous féliciter et à nous encourager à faire encore autant d'années ensemble. Ben oui, si pas un peu plus, même encore, hein, tant qu'on sait, autant en profiter, disent-ils l'autre, hein. Et merci à tout le monde, et voici le titre que je vous offre. Merci beaucoup.

Et pour patienter jusque 10 heures en attendant Julien, voici un petit morceau de trombone à coulisses. Vous savez bien que j'aime bien ça. Hein. Et c'est Stand By Me.

0: Ça va, Julien?
1: Ça va bien, merci.
0: Ah, c'est bien lourd, c'est parfait.
1: Voilà.
0: En forme avec le soleil.
1: Ben, chaudement, quand
0: Oui,
1: même,
0: oui, oui,
1: déjà.
0: bah, ça va aller. Hein,
1: Ça va,
0: ça va aller.
1: oui.
0: Allez, tu peux encore laisser tomber la chemise si tu veux.
1: Oui. Eh bien, auditrice, auditeur, bonjour. Internaute aussi, bien entendu. Alors, je vais commencer l'émission parce que je sais qu'il y a quelques dames qui apprécient les chansons, je vais dire plutôt anciennes. J'ai programmé deux chansons. La première, c'est de Jacques Lantier, La Petite Tonkinoise.

Alors, la première dédicace, c'est de la part de Gisèle de Gève. Sa dédicace, c'est pour Julien et Marie-Thérèse. C'est bien gentil de penser à nous, Gisèle. C'est pour Patricia et Marcel, les Cavaliers, Eddie Angélique, Simone de Denay, Eva de Lève, Viviane de Givet. C'est aussi pour Eliane, Robert et Yves, Josette de Béoul et Karine et David. Eh bien, un grand merci, Gisèle, et bonne journée. Donc, comme je l'ai dit, on va rester avec Jacques Lantier, la Paloma.

0: J'ai une dédicace de la part de Monique de Buisset. C'est pour Eliane, Eddie Angélique, Simone de Donnay, Patricia Annick, Marc, Jacqueline Le Cire, Rose et Bernard, Marie-Jo et Willy, Viviane de Givet, Robert Yves, Véronique, Karine et David, Gisèle de Jeff, et Monique me dit qu'elle pense aussi à Lisiane, Jean-François et à Mathérie Thérèse. C'est très très gentil, une bonne journée à toi. Alors on va changer de style, c'est Patrick Sébastien. Alors il ne faut pas vous vexer, le titre c'est « Occupe-toi de tes fesses ». Mais j'ai une petite traduction. En fait ça veut dire « Regarde, occupe-toi de tes affaires, de ce qui te regarde ». Voilà.
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1: Une dédicace de la part de Karine et David de Courrières. C'est pour tout Radio Chevauchoir, les internautes, les auditrices, les auditeurs. Gisèle de Gèves, Eliane de Profondeville, Didier et Françoise, Louis et Agnès la Lustinois. Donc ceci de la part de Karine et David de Courrières. Un grand merci. Maintenant, on va toujours rester avec Patrick Sébastien, mais comme c'est la fête en France, le 14 juillet, eh bien, je sais qu'il râle de temps en temps sur le gouvernement, comme nous les Belges d'ailleurs. Eh bien, le titre, c'est « Sauf le respect que je vous dois ».

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1: J'ai une dédicace de la part de Monique et Daniel de Florène. C'est pour Véronique, Marie-Jo et Willy, Eleona, Rosé Bernard, Monique de Buzet, Robert et Yves, Eva Dolève, Karine et David, Simone de Denis, Eliane, Micheline de Bambois, la famille de Mayen, la cavalière Patricia de Boisvillers. C'est aussi pour Lisiane et Marie-Thérèse et Jean-François et moi en studio, nous souhaitons une bonne émission et remercie les personnes qui leur font des dédicaces régulièrement. Eh bien Monique, une bonne journée à toi et bien sûr à Daniel. On va écouter maintenant Patrick Lindler d'Enclona Bue.

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1: Alors Julien, moi je te propose un petit truc avant de passer le titre suivant, et tu vas le, c'est toi qui vas l'annoncer le titre. Eh bien aujourd'hui on va souhaiter un bon anniversaire à notre ami Patrick Duquenoy, notre ami musicien qu'on rencontre régulièrement à la guinguette et autre part bien entendu. Eh bien bon anniversaire à toi Patrick et bonne journée avec Anne-Sophie et les enfants.
2: Eh bien toute la radio bien sûr lui souhaite aussi un heureux anniversaire avec un petit peu moins de soleil c'est possible.
1: Mais figure-toi que Julien, j'ai écouté la météo, j'ai regardé les prévisions hein, de ce qu'ils peuvent donner pour le futur. Eh bien, on nous annonce ce temps-là jusqu'à Noël, et puis après un peu meilleur, qu'ils ont dit. Donc ça va aller.
2: Allez.

Je viens de recevoir un appel de Josette Francine de Bioul. Cette dédicace, c'est pour Marie-Thérèse, Lisiane, Jean-François, tout Radio Chevauchoir, avec bien sûr une bonne journée ensoleillée à tout le monde. C'est aussi pour Marie-Jo et Willy, Eddie Angélique, Simone Dodenay, Robert et Yves, Jocelyne, Lucien, Marguerite, Christiane, les enfants et petites filles, et Camille et Maïly. C'est pour Marie-Thérèse et Julos, Viviane de Givet, Nicole d'Andois, Eliane, la famille de Mayen, et je l'ai déjà dit, mais enfin, Julien et Marie-Thérèse, un tout grand merci et bonne journée à toi. Alors, on va écouter maintenant Bruno Pelletier, Loin de chez moi. Le poète chante.

J'ai une dédicace de la part de Nicole Dandois. Sa dédicace est pour Josette Francine, Karine et David, Robert et Yves, Monique de Buzet, Eliane, Gisèle de Gève, la famille de Mayen, Josette Francine, tiens à la citer deux fois, Papy Georges, Monique et Daniel, Lisiane, Jean-François, Simone de Denis, Frédéric et toutes les personnes qui pensent à elle. Eh bien, nous pensons à vous, Nicole Dandois, et on vous souhaite une bonne journée. Pour vous, on va écouter Bart Heger, Berg Romantique, c'est un instrumental.

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1: J'ai une dédicace de la part de Didier et Françoise de Noville-les-Bois. C'est pour toute la chaîne de Radio Chevauchoir au complet. Louis Agnès, Karine et David, Nicole Dandois, Véronique de Couvin et merci, merci pour vos belles émissions. Ben, on vous est reconnaissant de cela et on vous souhaite aussi une bonne journée. On va rester comme sur le titre précédent, c'est le trio Kramerwerk, c'est un instrumental.

Maintenant, on va changer un petit peu de genre. C'est Mourane qu'on va écouter maintenant. Eh bien, elle chante Brel, figurez-vous. Et le premier titre, c'est Rosa.

0: Je vais remercier les parrains et les marraines de ce jour qui sont Gisèle de Gèves, Karine et David, Monique de Buzet, Nicole d'Andois, Didier et Françoise, Josette Francine, Robert et Yves, Luce de Mettay, Léonard Dugonois, Louis et Agnès, Daniel et Monique et Marie-Jo. Un grand, grand merci de votre parrainage et bonne journée à vous. On va rester avec Morane encore un titre. Quand on a que l'amour.
1: Eh bien, Julien, l'amour est très précieux. Moi, je te le dis, moi.
0: Bien sûr.
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très bien interprété par Moran. Maintenant, nous allons écouter Elena Lemkovic, Prince Charmant.

0: Eh bien, elle a lancé un appel, elle cherche un prince charmant. Ben, c'est fini, elle ne doit plus chercher, elle en a deux en studio.
1: Charmant, je le suis. Prince, peut-être moins, Julien.
0: Allez, on va écouter maintenant Guy Lukowski de Seaboard.

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Nous avons écouté en début d'émission La Paloma par Jacques Lantier. On va le retrouver maintenant à la guitare espagnole. Sébastien Iradier, La Paloma.

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1: Oui, mon bout d'histoire aujourd'hui est un petit peu inquiétant. Vous allez savoir pourquoi. Je vais vous parler d'Amsterdam. À l'origine, Amsterdam était un petit village de pêcheurs en bord de mer. Les Hollandais ont construit une digue sur le fleuve Amstel. Digue, en flamand, c'est dame, et le fleuve, c'est Amstel. Donc, ce qui a donné Amsterdam. Cette métropole a été construite 6,70 m sous le niveau de la mer. C'est ce qui provoque depuis toujours la hantise de disparaître sous les flots. Le réchauffement, malheureusement climatique, accentue cette crainte, sachant que les glaciers qui fondent font monter les niveaux des océans. Au XVIIe siècle, le mathématicien René Descartes a dit « Dieu a peut-être créé le monde, mais ce sont les Néerlandais qui ont créé les Pays-Bas ». Leur crainte, elle est tout à fait légitime, car ils ont toujours en mémoire le raz de marée de, ça remonte à loin, 1134, qui est à l'origine de l'archipel de Nouvelle-Zélande. Ça veut dire « pays de la mer ». Plus récemment, les inondations de 1953, la nuit du 1er février, un vent puissant souffle pendant 20 heures. Résultat, le niveau de la mer monte de 4,20 m au-dessus du niveau zéro d'Amsterdam. 150 000 hectares sont inondés, ce qui est égal à une fois et demie la surface du Brabant wallon. 1850 personnes meurent, noyées. 70 000 habitants sont sinistrés. Les Pays-Bas mettent tout en œuvre des moyens colossaux pour renforcer 884 km de côte maritime, tout en se protégeant des ennemis de l'intérieur, c'est-à-dire les trois grands fleuves qui les traversent. 1. Le Rhin, 2. La Meuse et 3. L'Escaut. L'enjeu est de taille. 10 millions d'Hollandais habitent en zone inondable. Avec un réchauffement de 2 à 4 degrés prévu d'ici 2050, Amsterdam aura les pieds dans l'eau. Une enveloppe pour parer à ceci se chiffre à 1,2 milliard d'euros consacrés chaque année. Il n'empêche, selon le site Business Travel, Amsterdam est une des villes en Europe qui aurait le plus à souffrir de ce réchauffement. En effet, cette ville est classée au 14e rang mondial des pays qui courent des risques. L'heure du crucial combat contre l'eau à Amsterdam a sonné. C'était donc quelque chose d'assez inquiétant, je veux dire. Allez, maintenant on va passer à quelque chose de plus agréable. Isaac et Pasquale Albéniz, si vous voulez, c'est le moment de danser tango.

Bon. Bon, eh bien maintenant nous allons passer à Enrique Comasias, Zingarella.

0: Je viens de recevoir un appel de Marie-Thérèse et de moi-même de Profondeville. Moi, je n'ai pas besoin de sonner, je suis présent. C'est pour Brigitte et André, Monique de Bizet, Gisèle, Viviane de Givet, Simone de Donnay, Josette Francine, alors Lisiane et Jean-François, et Marie-Thérèse réitère ses bons voeux d'anniversaire de mariage. C'est aussi pour Marie-Jo et Willy, Léona, Patricia et Annick, Eliane et Karine et David, et aussi pour Anne-Marie de Jean. Eh bien, un grand merci de ton appel et à tout de suite. On va écouter Michel Delpech, le divorcé, mais nous, ils ne sont pas encore divorcés, puisqu'ils viennent de fêter leur anniversaire de mariage. Hein.
1: Ça peut venir.
0: Je parle de toi, Jean-François.
1: Mais ça peut venir, hein, Julien. À votre santé, n'est-ce pas, Marie-Thérèse? Merci beaucoup.

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0: Bon Julien, qu'est-ce que tu fais de beau dimanche? Rien de spécial? Alors je t'invite sous la guinguette, ici à la guinguette du Chevaucheur, puisqu'à 14h, nous aurons une animation musicale en compagnie d'un accordéoniste chanteur.
1: Eh bien, c'est bien ça.
0: Donc, t'es le bienvenu et c'est entrée gratuite. Comme c'est les vacances, on vous offre l'entrée. N'est-ce pas bien, ça?
1: Je t'en remercie, Jean-François.
0: Oh, mais il n'y a pas qu'à toi, hein. C'est pas spécialement pour toi, c'est
1: non,
0: c'est
1: je m'en doute. Monde, hein. Je vais remercier les parisiens et les marines, qui sont Gisèle de Gèves, Karine David, Monique de Buzet, Nicole d'Andois, Didier Françoise, Georges Zette Francine, Robert et Yves, Luce de Maté, Léonard Dugonois, Louis et Agnès, Daniel et Monique et Marie-Jo. Eh bien, pour vous, on va écouter Hélène Shapiro, Queen for Tonight.

0: Eh bien, maintenant, nous allons écouter Barbelivien, Monsieur Delbé.
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0: trouvé.
1: Non, mais j'ai eu peur. Hein.
2: Tu as vraiment, sincèrement, tu as eu peur?
1: Ah oui, oui, j'étais impressionné.
2: Oh, c'est pour ça que tu as sauté comme ça.
1: Oui, mais il fallait pas le dire, on m'a pas vu, Julien. Ne dis rien, alors.
2: Alors, allez, pour les amis français qui sont à notre écoute, ici, c'est toujours Barbelivien, mais il est accompagné de Robert Rossen, de Bouygues, de Gauzy, enfin, de plein de monde. Et le titre, c'est justement « Bleu et blanc ».

0: Et ton mari, madame, que fait-il? Qu'est-ce qu'il est devenu?
1: Il est devenu rien, puisqu'on l'a tué.
0: Où ça?
1: Dans la haie.
0: Quand ça?
1: Il y a 3 jours.
0: Qui ça?
1: Je sais pas.
0: Comment? Tu ne sais pas qui a tué ton mari?
1: Non.
0: Est-ce un bleu? Est-ce un blanc?
1: C'est un coup de fusil.

Charles de Bonchamp, mortellement blessé à Cholet le 17 octobre 1793. Jacques Catelineau rendit son âme à Dieu le 14 juillet de la même année. François de Charette.

J'ai une dédicace de la part de Tante Eliane de Profondeville. C'est pour Lisiane et Jean-François, pour Marie-Thérèse et moi-même, merci beaucoup. C'est aussi pour Monique de Buzet, Yves Adolef, Michel Jacqueline, Simone de Denis, Josette Francine, Angélique et Eddy, Daniel et Monique, Viviane de Givet, Michel de Mayen, Gisèle de Gève et Karine et David. Un grand merci de ton appel et bonne journée à toi. Ne va pas trop au soleil, hein, Yann. On va écouter maintenant un second titre, c'est de Lara Fabian, Au loin là-bas.

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4: On écoute un dernier titre de Lara Fabian, Saisir le jour.

Je vais remercier les parrains et les marraines de ce jour qui sont Gisèle de Gèves, Karine et David, Monique de Buzet, Nicole d'Andois, Didier et Françoise, Josette Francine, Robert et Yves, Luz de Mettet, Léonard de Gounois, Louis et Agnès, Daniel et Monique et Marie-Jo. Un grand merci pour votre parrainage. Et je vais en profiter parce que j'ai une dédicace de la part de Louis et Agnès de Warnon. C'est pour toute la chaîne de Radio Chevauchoir, les auditrices, les auditeurs, les internautes, les parrains et les marraines, le Cavalier 2026, les personnes malades, handicapées, c'est aussi pour les animateurs, les bénévoles. L'anniversaire du jour, c'était l'anniversaire d'un musicien et le saint du jour. Et nous allons maintenant écouter Janu avec l'orchestre de Wiltura, Emmelblow.

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3: Il est 12h.
4: Nous fêtons aujourd'hui 14 juillet, Saint Camille. Saint Camille est le patron des personnes malades, des hôpitaux, du personnel hospitalier et des infirmières. C'est la journée mondiale de l'orque.

0: Qu'est-tout, ben c'est qu'est-tout.
1: Ouais, voilà, Jean-François.
0: Ah bah oui. Ça va, Julien?
1: Oui, ça va.
0: Ça s'est bien passé, hein?
1: Très bien.
0: Ah bon, je me suis bien amusé.
1: Tant mieux, j'espère.
0: Oui, bah, c'est le but, hein? C'est le but de la manœuvre. Hein.
1: Voilà. Eh bien, on va saluer les auditrices, les auditeurs, les internautes. Et Jean-François et Julien, ben, on vous dit normalement dans 2 semaines. Et n'oubliez pas que cet après-midi, ce sera Lisiane qui sera en votre compagnie.

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0: Oui, c'est l'état allemand des vacances. On parle tout le temps. Non, maintenant on commence vraiment. Ce que je veux, c'est partir en vacances.
1: Oui, j'en avais vraiment.
0: Ras-le-bol.
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Ferait la côte à 15 francs, la poitrine à 12 francs, la bavette à 10 francs, le collier à 8 francs, le jarret à 4 francs, un jarret à 4 francs. Ce serait intéressant et plus avantageux pour faire un pot-au-feu qu'un jarret à 1 000 francs, un jarret à 4 francs.

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0: jeune homme. 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
1: ici entre garçons, mais n'est-ce pas osé? Que vont penser les gens?
0: Eh bien, comme ça au moins.

0: musclé.
1: Mmh.
0: Ça va être bon, biscotto. Sportif, peut-être.
1: Oui, le vélo.
2: Je fais partie de l'association des amis du cyclisme. Vous en êtes?
0: Non. Moi, c'est le milieu du cinéma qui m'attire. Mais alors, pour y arriver dans ce milieu-là, oh là là, il faut être aidé.
2: Oh bah ça, vous avez raison. Dans la vie, on n'est jamais trop aidé. Et à part ça, vous sortez avec des filles?
0: Jamais. Ça donne des boutons. Mais les filles tournent autour de moi.
2: C'est normal. Les tapettes ont toujours attiré les souris.
0: Dites-moi, vous avez fait votre service militaire?
2: Réformé. Un coup de piston. Oh non. Ne frottez pas si fort contre moi. Vous faites vos cuivres.
0: Vous voulez rire? Je suis moderne, moi. J'ai le robinet nickelé.
2: Cuisiner des petits plats, oui.
0: Et quel est votre plat préféré?
2: Le croque-monsieur.
0: Et vous? Le tourne-dos.
2: Et à part ça, qu'est-ce qu'elle fait dans la vie?
1: Cette grande toudou.
0: Je suis entrepreneur de travaux publics.
2: Cette formide. Écoutez, si on partait en vacances, ensemble.
0: Laissez-moi le temps de me retourner quand même. Où ça?
2: En Grèce. On ferait du camping.

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